Oh Yahweh, je sais que la voie de l'être humain ne dépend pas de lui et qu'il n'est pas au pouvoir de l'homme qui marche de diriger ses pas. Seigneur, nous avons tellement de projets, nous avons tellement, Seigneur, d'ambition, mais seule ta volonté, Seigneur, s'accomplit dans nos vies. Car toi seul, tu sais, Seigneur, combien nous avons besoin de ta grâce. Toi seul sais ce dont nous avons besoin, Seigneur. Toi seul le sais, Jésus. À qui d'autre, Père, irions-nous, Seigneur, car tu as les paroles de la vie éternelle, Seigneur. Et c'est à toi, Seigneur. C'est vers toi que nous voulons chaque jour, chaque seconde déverser tous nos projets.